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0: immense plaisir pour moi de vous retrouver sur Radio Collège pour ce rendez-vous avec la musique pop rock de ces 60 dernières années. Pop rock attitude, c'est aussi l'extended play retour aujourd'hui sur la carrière musicale d'Elvis Costello.
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0: Bonjour à toutes et à tous, Alexis avec vous pour ce rendez-vous hebdomadaire avec la musique pop-rock de ces 60 dernières années. Notre séquence Extended Play nous plonge aujourd'hui dans la carrière d'Elvis Costello, la plume acérée, figure majeure du rock intelligent à l'occasion de son 72e anniversaire. L'occasion de se replonger dans sa carrière discographique et de retrouver l'impact incisif d'Oliver's Army. La tension nerveuse de Watching the Detectives, tout en découvrant des titres parfois moins mis en avant, mais essentiels comme Allison, Every Day I Write a Book et Coulter for the Roses, qui illustre la richesse d'un songwriting à la fois ironique, érudit, profondément ancré dans la tradition rock et pop anglo-saxonne. Comme chaque semaine aussi, Frenchy Tune mettra l'honneur de talents venus d'autres coins de la francophonie, particulièrement la Belgique, la Suisse et le Québec, même si ce n'est pas toujours en français. Et puis, pop rock attitude, ce sont aussi les revivals ou les artistes oubliés des playlists et des radios. Ce 25 août 2026, Amy MacDonald fête ses 39 ans. C'était justement l'occasion de réécouter, de retrouver un titre qui a marqué une nouvelle étape de sa carrière. Après l'immense succès de This Is The Life, la jeune écossaise ne cherche pas simplement à refaire le même disque. Elle revient en 2010 avec A Curious Thing, son deuxième album studio qui durcit largement son écriture musicale. Les guitares prennent davantage la place et les arrangements deviennent plus amples. Don't Tell Me That It's Over ouvre justement cet album. Et derrière son titre, qui pourrait faire penser à une histoire sentimentale, le sujet est tout autre. Amy MacDonald s'inspire d'une cérémonie de remise de prix où elle assiste au discours moralisateur d'un musicien célèbre. Elle transforme son agacement en texte avec une question simple. Pourquoi certains artistes profitent-ils de leur notoriété pour expliquer au public ce qu'ils doivent penser ? Peter Wilkinson assure la production et les arrangements, tandis que Paul Weller participe à l'album, notamment à la guitare, au piano et à la basse. Le titre atteint la 10e place en Autriche, la 6e en Allemagne, mais seulement la 48e au Royaume-Uni.
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0: Le 25 août 1976, un groupe encore presque inconnu du public publie son premier album, simplement baptisé Boston. 50 ans plus tard, ce disque reste l'un des débuts les plus spectaculaires de l'histoire du rock. À l'origine de cette aventure, il y a surtout Tom Scholz, ingénieur diplômé du Massachusetts Institute of Technology et musicien perfectionniste, qui travaille ses compositions pendant plusieurs années dans son petit studio installé chez lui à Watertown, près de Boston. Il écrit pratiquement tout, joue la plupart des instruments et façonne lui-même un son fondé sur les guitares électriques superposées, les mélodies très travaillées et une énergie directement héritée du rock des années 70. Pour donner une voix à ses compositions, il s'appuie sur Brad Delp, dont la tessiture remarquable devient immédiatement l'une des signatures du groupe. Barry Goodrow apporte les guitares, Frank Sheehan la basse et Sib Hashian la batterie. Jim Mazdea, présent sur les premières maquettes, joue également de la batterie sur Rock'n'Roll Band. Le producteur John Boylan accompagne Tom Scholz pour transformer ses enregistrements en véritable album. L'objectif est pourtant loin d'être gagné. Epic Records souhaite un groupe capable de se produire sur scène, alors que l'essentiel du travail est déjà réalisé par Scholz dans son studio personnel. À sa sortie, Boston surprend par son ampleur et son efficacité. L'album atteint la 3e place au Billboard américain et reste classé pendant 132 semaines. Trois titres entrent dans les 40 premières places américaines, More Than a Feeling, Long Time et Peace of Mind. Le premier atteint la 5e place du Billboard et la 22e au Royaume-Uni. En quelques mois, les ventes explosent. Disque d'or en octobre 1976, disque de platine dès novembre, puis certification diamant aux États-Unis en 90. En 2003, la Recording Industry Association of America porte la certification à 17 fois platine, correspondant à plus de 17 millions d'exemplaires aux États-Unis. Les estimations mondiales atteignent environ 25 millions d'albums. Boston reçoit aussi une nomination au Grammy Award comme meilleur nouvel artiste en 1977. Le disque devient rapidement une référence du rock de stade et son influence dépasse largement son époque. More Than a Feeling reste diffusé pendant des décennies et apparaît notamment dans le film FM en 1978. Avec Boston, Tom Scholz réussit surtout quelque chose de rare. Transformer des années de travail solitaire en un premier album immédiatement reconnaissable qui donne au rock des années 70 une nouvelle dimension. 50 ans après sa sortie, il conserve une capacité à faire croire qu'un premier disque peut encore changer le cours d'une carrière. Et pour célébrer les 50 ans de ce monument, place maintenant à More Than a Feeling.

Elvis Costello fête aujourd'hui son 72e anniversaire. Il naît le 25 août 1954 à Londres, sous le nom de Declan Patrick McManus. Il grandit dans une famille où la musique occupe une place centrale. Son père, Ross McManus, est chanteur et trompettiste professionnel, notamment avec l'orchestre de Joe Loss, alors que sa mère, Lillian Alda, travaille dans le commerce du disque et possède une solide culture musicale. Dans cette maison, les sons venus d'Angleterre et des États-Unis se croisent, du jazz au rock'n'roll, en passant par les grands auteurs de la pop. Après la séparation de ses parents, Declan Patrick McManus part vivre avec sa mère à Liverpool, cette ville marquée par les Beatles et par une intensité musicale toute particulière, nourrit son imagination. Adolescent, il apprend la guitare et commence à écrire ses propres compositions. Il découvre ainsi aussi bien Bob Dylan que les Beatles, le rhythm blues américain ou encore la musique de Ray Charles. À la fin des années 60, il monte ses premiers projets musicaux et se produit dans de petites salles. En 1970, il forme un duo folk avec les guitaristes Alan Mace, puis rejoint plusieurs formations locales avant de créer Flip City au milieu des années 70. À cette époque, il mène une double vie. Il travaille comme programmeur informatique pour assurer ses revenus, mais consacre ses soirées à la musique et aux concerts. Il écrit des dizaines de titres et réalise des maquettes qui circulent dans le milieu du rock britannique. La rencontre avec Nick Lowe, musicien du groupe Brinsley Schwartz et le futur producteur majeur de la scène anglaise, devient déterminante. Nick Lowe présente ses enregistrements à Jack Rivera, responsable du jeune label indépendant Stiff Records. En 1977, le jeune musicien adopte définitivement le nom d'Elvis Costello, mélange du prénom d'Elvis Presley et du nom de famille de son arrière-grand-mère paternelle. Son premier album, My Hymn is True, paraît le 28 juillet 1977 sur Stiff Records. Produit par Nick Lowe, il est enregistré avec les musiciens américains du groupe Clover, notamment John McPhee à la guitare. L'album atteint la 14e place du classement britannique et révèle immédiatement un auteur-compositeur différent, capable de mêler énergie rock, mélodie pop et textes très travaillés. Le succès pousse alors Elvis Costello à construire son propre groupe de scène. Les Attractions voient le jour avec Steve Neave au clavier, Bruce Thomas à la basse, Peter Thomas à la batterie. Cette formation devient rapidement son partenaire musical privilégié et accompagne son entrée dans une nouvelle période.

Après les premiers succès de 1977, Elvis Costello poursuit son ascension avec une activité particulièrement intense. L'année 78 marque une accélération importante de sa carrière avec la sortie de This Year's Model, publiée le 17 mars sous le label Radar Records. Ce deuxième album confirme le virage plus direct adopté avec les Attractions. Les morceaux sont plus courts, plus incisifs, et la voix d'Elvis Costello impose un style reconnaissable sur la scène britannique de la fin des années 70. This Year's Model rencontre rapidement le succès au Royaume-Uni, où il atteint la quatrième place des ventes. Le disque lui permet aussi de s'installer durablement aux États-Unis, où il devient l'un des artistes britanniques suivis par la presse spécialisée. Parmi les titres marquants figurent I Don't Want to Go to Chelsea, publié en simple en mars 1978. Le morceau atteint la 16e place du classement britannique et décrit avec ironie l'univers d'un quartier londonien associé au milieu artistique et aux nouvelles tendances de l'époque. La même année, Elvis Costello et les Attractions repartent rapidement en studio. Enregistré à Londres au studio Eden puis mixé aux Pays-Bas, Armored Forces paraît en janvier 79. Le disque marque une nouvelle étape pour son écriture avec des thèmes davantage liés aux rapports humains, aux manipulations et aux tensions politiques. Toujours produit par Nick Lowe et accompagné par les arrangements de Steve Neave, Bruce Thomas et Peter Thomas, l'album devient son premier grand succès international. Au Royaume-Uni, Armored Forces atteint la 2e place du classement des albums. Aux États-Unis, il obtient également une reconnaissance importante en se classant dans le top 200 du Billboard. Le premier extrait, Oliver's Army, inspiré par les interventions militaires britanniques en Irlande du Nord et par l'histoire coloniale britannique, devient son plus grand succès commercial à cette date. Le titre se classe numéro 2 au Royaume-Uni et reste l'un de ses morceaux les plus connus. Durant cette période, Elvis Costello s'impose comme un artiste particulièrement prolifique. En moins de 2 ans, il publie 3 albums majeurs et multiplie les concerts avec les Attractions qui deviennent une formation incontournable de la nouvelle scène britannique.

Au cours de discussions alcoolisées avec des représentants de l'industrie du disque, Elvis Costello tient des propos insultants à l'égard de Ray Charles et de James Brown. Il présente rapidement des excuses publiques, explique avoir cherché à provoquer ses interlocuteurs et rencontre par la suite plusieurs artistes afin de réparer les dégâts causés par cet épisode. Cette affaire nuit temporairement à son image aux États-Unis. Sur le plan musical, la créativité reste pourtant intacte. Elvis Costello décide de changer de direction et s'éloigne des productions plus sophistiquées de Armed Forces. Avec Nick Lowe à la production, il prépare un album largement inspiré de la soul américaine publié par Stax Records et Motown durant les années 60. Les séances d'enregistrement se déroulent à un rythme particulièrement soutenu. Les musiciens privilégient les prises de son direct afin de conserver toute leur spontanéité. Paru le 15 février 80, Get Happy réunit 20 titres répartis sur les deux faces du disque, chacun durant moins de 3 minutes. Malgré cette abondance, l'ensemble conserve une remarquable cohérence. L'album atteint la deuxième place des ventes au Royaume-Uni et entre dans le top 20 américain. La presse spécialisée salue cette nouvelle orientation où le rhythm and blues et la soul occupent une place plus importante que sur les disques précédents. New Amsterdam constitue l'un des moments les plus marquants de cet album. Contrairement à la plupart des autres morceaux, Elvis Costello y apparaît presque seul avec sa guitare acoustique. Cette ballade délicate révèle une autre facette de son écriture. Publié en simple au Royaume-Uni en juillet 80, le titre atteint même la 36e place des ventes. Il confirme qu'Elvis Costello refuse de s'enfermer dans une seule formule et préfère explorer de nouveaux territoires musicaux à chaque étape de sa carrière.

Après l'accueil réservé à Get Happy, Elvis Costello surprend une nouvelle fois en publiant le 31 janvier 1981 Trust. Ce cinquième album, en moins de 4 ans, poursuit son rythme de création exceptionnel. Les séances d'enregistrement réunissent une nouvelle fois les Attractions sous la direction de Nick Lowe. Le disque atteint la 9e place des ventes au Royaume-Uni et confirme qu'Elvis Costello refuse de s'installer dans une formule unique. Les arrangements se font plus variés et laissent davantage de place au clavier de Stevie Nee, tandis que les textes abordent des relations humaines souvent teintées d'ironie. Quelques mois plus tard, il prend encore une direction inattendue avec Almost Blue, publié le 23 octobre 81. Cette fois, il délaisse ses propres compositions pour enregistrer un album presque entièrement constitué de reprises de grands auteurs de la musique country américaine. Le projet est enregistré à Nashville avec le producteur Bill Sherrill, figure majeure du Nashville Sound, connu notamment pour son travail auprès de George Jones, Tammy Wynette ou Charlie Rich. Ce choix étonne une partie du public britannique, mais témoigne de sa curiosité musicale. Parmi les titres figurent Good Year for the Roses, écrit par Jerry Chestnut et rendu célèbre par Joe Jones en 1970. La version d'Elvis Costello rencontre un bel accueil et atteint la 6e place du classement des simples au Royaume-Uni, devenant alors l'un de ses meilleurs résultats commerciaux. L'album, lui, se classe dans le top 10 britannique. Il contribue à faire découvrir au public européen plusieurs grands auteurs de la country américaine auxquels Elvis Costello rend ouvertement hommage. À peine cette parenthèse refermée, Elvis Costello reprend l'écriture de nouveaux morceaux originaux. Il souhaite désormais enrichir son univers avec des orchestrations plus ambitieuses et des harmonies plus élaborées. Pour concrétiser cette évolution, il fait appel au producteur Geoff Emerick, l'ingénieur du son qui a accompagné les Beatles sur plusieurs des albums majeurs. Cette collaboration ouvre la voie à Imperial Bedroom, un disque qui révèle une autre facette de son talent de composition et dont issue You Little Fool, publié en 82.

m'associer à Alan Winstanley, déjà connu pour leur travail avec Madness et Dexys Midnight Runners, les cuivres du groupe Chet Baker, ou plutôt du duo TKO Horns, composé de Jeff Castle et Dave Plews, donne une couleur très particulière à plusieurs morceaux. Publié le 5 août 1983, Punch the Clock devient l'un des plus grands succès commerciaux. L'album atteint la 3e place au Royaume-Uni et entre dans le top 30 américain. Il est porté par Everyday I Write a Book, qui grimpe jusqu'à la 28e place des ventes britanniques et surtout sur son premier véritable succès dans le top 40 au Billboard américain. Un texte joue avec les métaphores littéraires pour raconter les difficultés d'une relation amoureuse, tandis que les arrangements mêlent pop, soul et cuivre avec élégance. Cette période est aussi marquée par un engagement plus affirmé dans la vie publique. Elvis Costello participe à plusieurs concerts organisés au profit du mouvement britannique Campaign for Nuclear Disarmament et prend régulièrement position contre la prolifération des armes nucléaires. Ses interventions restent mesurées, mais elles traduisent une volonté de s'impliquer dans les débats de l'époque. À peine la tournée terminée, Elvis Costello retourne en studio. Les tensions commencent cependant à apparaître au sein des Attractions, après plusieurs années de travail ininterrompu. Malgré ce contexte, il enregistre « Goodbye, Cruel World », publié le 18 juin 1984. Les synthétiseurs et les nouvelles technologies y occupent une place plus importante. L'album reçoit un accueil nettement plus réservé que son prédécesseur, y compris de la part d'Elvis Costello lui-même, qu'il reconnaîtra plus tard qu'il ne correspondait pas totalement au résultat qu'il espérait obtenir. Cette remise en question ouvre déjà la réflexion qui conduira à un profond changement d'orientation au milieu des années 80.

Les réserves exprimées à propos de Goodbye Cruel World incitent Elvis Costello à prendre une décision radicale. Pour la première fois depuis plusieurs années, il met les Attractions entre parenthèses et cherche un environnement de travail complètement différent. Il traverse l'Atlantique et s'installe à Los Angeles afin d'enregistrer un disque plus dépouillé, largement nourri par ses influences américaines. Des séances de King of America se déroulent au printemps 85 sous la direction de T-Bone Burnett. Producteur, auteur, compositeur et guitariste, celui-ci partage avec Elvis Costello une passion pour les racines de la musique américaine. Autour d'eux se retrouvent plusieurs musiciens de très haut niveau, parmi lesquels James Burton, célèbre guitariste d'Elvis Presley, Jerry Jeff à la basse, également ancien accompagnateur d'Elvis Presley, Jim Keltner à la batterie, ainsi que Ben Montench, claviériste Heartbreakers de Tom Petty. Les Attractions n'apparaissent que sur un seul titre de l'album. Publié le 21 février 86, King of America révèle une écriture plus sobre et davantage tournée vers le folk, la country et le rhythm and blues traditionnel. Le disque atteint la 11e place du classement britannique et retrouve une partie de la critique qui s'était montrée plus réservée 2 ans plus tôt. Pour cette réalisation, Elvis Costello choisit même d'utiliser son véritable nom, Declan Patrick McManus, sur la pochette, tout en conservant Elvis Costello comme nom d'artiste principal. De simple « Don't let me be misunderstood » accompagne la sortie de l'album. Cette reprise du titre écrit en 64 par Benny Benjamin, Gloria Caldwell et Saul Marcus, rendue célèbre par Nina Simone, avant d'être popularisée par les Animals, permet à Elvis Costello d'affirmer son goût pour les grands répertoires américains. Son interprétation s'inscrit naturellement dans l'atmosphère de King of America, où chaque arrangement privilégie les instruments acoustiques et le jeu collectif. Cette période marque un véritable tournant. Elvis Costello montre qu'il peut évoluer loin de ses habitudes et renouveler son inspiration sans perdre son identité. Cette liberté artistique l'amène rapidement vers de nouveaux projets, dont une collaboration inattendue avec l'un des plus grands auteurs et compositeurs de la musique populaire du XXe siècle.

Après cette parenthèse américaine, Elvis Costello poursuit son exploration musicale avec une nouvelle rencontre majeure. En 87, il collabore avec Paul McCartney pour l'écriture de plusieurs titres. Les deux artistes composent ensemble une vingtaine de morceaux, dont certains apparaissent sur leurs albums respectifs. Elvis Costello enregistre notamment Veronica, coécrit avec Paul McCartney et publié sur l'album Spike en 1989. Le titre, inspiré par la grand-mère d'Elvis Costello, atteint de la maladie d'Alzheimer, devient l'un de ses plus grands succès internationaux. Il atteint la 19e place au Billboard américain et reçoit une nomination au Grammy Award. À la fin des années 80, Elvis Costello élargit encore son univers. Spike est suivi par Mighty Like a Rose en 91, puis par The Juliet Letters en 93, enregistré avec le Quatuor à cordes de Brodsky Quartet. Il revient ensuite avec les Attractions, avec Brutal Youth en 94, avant de poursuivre une carrière marquée par une grande diversité musicale. Il explore le jazz, la musique classique, la country et la musique orchestrale, collaborant notamment avec Burt Bacharach sur l'album Patent from Memory en 98. Son parcours se poursuit au début des années 2000 avec des albums comme When I Was Cruel en 2002, Deliveryman en 2004, Momofuku en 2008, National Ransom en 2010 ou encore Look Now en 2018, réalisé avec le groupe The Imposters. En 2022, il publie The Boy Named If, album qui marque un retour vers une écriture plus rock avec les Imposters. Le disque est bien accueilli par la critique et atteint la 14e place au Royaume-Uni. Avec plus de 10 millions d'albums vendus dans le monde, Elvis Costello reçoit de nombreuses distinctions. Il rentre au Rock'n'Roll Hall of Fame en 2003 avec les Attractions, reçoit un Grammy Award en 1999 pour l'album Painted from Memory avec Burt Bacharach et obtient en 2019 le prix Johnny Mercer du Songwriters Hall of Fame. Son influence dépasse largement les classements. Il inspire plusieurs générations d'auteurs-compositeurs par sa capacité à passer du rock à la soul, du jazz à la musique orchestrale sans jamais limiter son expression artistique. À plus de 70 ans, Elvis Costello continue de se produire sur scène avec les Imposters et prépare régulièrement de nouveaux projets. Son parcours reste celui d'un musicien curieux, toujours en mouvement, dont la carrière traverse près d'un demi-siècle de musique populaire.

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Rockettitude, toujours sur Radio Collège avec à l'instant le groupe The Otters, un groupe londonien formé à Londres au tout début des années 90, une courte existence. D'ailleurs, une petite dizaine d'années autour de Luke Haines, ancien membre du groupe The Servants, actif depuis le milieu des années 80. The Otters, extrait de leur premier album, paru en février 1993, février précisément, oui, le 22 février d'ailleurs. L'album New Wave, une première d'une série de quatre albums studio total de Otters à l'instant. C'était How Could I Be Wrong. L'album s'était classé 22e dans les parades britanniques. La semaine prochaine, notre séquence Extended Play sera consacrée au groupe Tokyo Hotel, l'icône du glam moderne, à l'occasion du 37e anniversaire de Bill Kaulitz, la voix androgyne et magnétique du groupe. Dans deux semaines, nous fêterons avec la séquence Extended Play le 47e anniversaire de Pink, la pop star rebelle. C'est Alessia Bettmore, donc, qui fête son 47e anniversaire. Puis ce 25 août 2026 prend une résonance toute particulière pour les Roubettes. C'est l'anniversaire de Peter Hansen, le claviériste d'origine, né le 25 août 45 à Salzbourg. Il aurait fêté aujourd'hui ses 81 ans. Et cette évocation intervient quelques semaines seulement après la disparition de Tony Thorpe, autre membre de la formation historique, décédé le 18 juillet dernier, à l'âge de 80 ans, après une période de santé déclinante. En 74, les Roubettes sont partout. Sugar Baby Love vient de décrocher la première place britannique et le groupe enchaîne avec Tonight. Puis arrive Jukebox Jive. En 73, ce titre figurait parmi les quatre premières maquettes alors que la formation n'avait pas encore choisi leur nom de scène. Construit par Wayne Bickerton et Tony Wellington, les deux hommes qui sont à l'origine de leur son, ce titre prolonge directement dans l'Amérique des années 50. Le jukebox, le rock'n'roll, les harmonies vocales et une bonne dose de nostalgie. Résultat, troisième au Royaume-Uni, premier en Belgique et deuxième en France. Le titre ouvre ensuite We Can Do It, deuxième album du groupe qui paraît en 75 et contient aussi I Can Do It, autre grand succès britannique. À ce moment-là, les Roubettes sont encore 6 sur scène, mais les premiers départs se préparent déjà. Et derrière les costumes blancs et les casquettes, l'histoire du groupe commence tout doucement à changer. Tout de suite donc, les Roubettes avec Jukebox Jive.

Avec les Robets à l'instant, c'était Jubank Jive sur Radio Collège. Autre anniversaire ce jour, celui de Judy Messina qui fête ses 56 ans. Et cette date permet de revenir à son tout premier grand succès, celui qui en 96 la propulse immédiatement parmi les nouvelles voix féminines de la musique country américaine. Heads Carolina, Tails California paraît en janvier 96 et ouvre son tout premier album simplement intitulé Judy Messina. Le titre est écrit par Tim Nichols et Mark D. Sanders, deux auteurs très actifs à Nashville, et produit par Baron Gallimore et Tim McGraw. Pour une artiste qui débute, l'équipe est déjà solide, le principe est simple. Prendre la route avec celui qu'elle aime et laisser une pièce décidée de la destination. Caroline d'un côté, Californie de l'autre, peu importe finalement. Le morceau atteint la deuxième place du classement country américain et la troisième au Canada. Il devient même, avec le temps, l'un des titres les plus reconnaissables de Judy Messina. Et l'histoire ne s'arrête pas là. En 2022, Cole Swindell s'inspire directement du morceau pour She Had Me, Heads Carolina. Le titre devient un succès majeur et Judy Messina participe à une nouvelle version. Près de 30 ans après ses débuts, son ancien succès retrouve ainsi une nouvelle génération. Et puis tout récemment, Judy Messina revient, après 12 ans d'absence, avec son 7e album Bridges, paru en juin. Pour son anniversaire, retour en 96 avec Heads Carolina, Tails California, sorti il y a 30 ans déjà.

Trinitude s'ouvre en Belgique avec un duo, Charles Dumoulin et Jacques Velt, accompagnés de leur compositeur, Freddy De Meyer. C'était un groupe, ils sont fondés en Flandre au milieu des années 70, en 74, très précisément sous le nom de Lester and Denwood. Un seul album à leur actif qui sortira lui en 76, Gypsy Woman, à l'instant c'était le titre Sing Sing, qui avait obtenu un certain succès local, classé 7e en Belgique. En 93, Offenbach est déjà une institution du rock québécois. Le groupe vient de traverser plusieurs changements de personnel et retrouve une formation plus particulièrement solide autour de Jerry Boulet, Johnny Gravel, John McGale, Brine Leboeuf et Pat Martel. C'est cette équipe qui enregistre Tonnes de briques, 7e album studio de la formation historique, lancé le 22 mars 83. Et sur ce disque, John McGale prend une place toute particulière. Le guitariste compose la musique de 8 des 10 compositions originales et signe notamment celle du titre Le Chat Sauvage sur un texte de Pierre Huet. Le morceau raconte une aventure amoureuse d'une nuit avec un humour très québécois, une comparaison plutôt imagée. Le partenaire devient ce fameux chat sauvage, aussi difficile à dompter qu'à oublier. Tonnes de briques apporte aussi quelques nouveautés dans le son d'Offenbach. C'est le premier album du groupe où apparaît un synthétiseur joué par John McGale, tandis que Brine Leboeuf utilise pour la première fois des pédales Moog Taurus. Jerry Mercer, batteur d'April Wine, vient même jouer du djembé sur Zimbabwe. Et le chat sauvage va rapidement dépasser le cadre du disque pour devenir un morceau de scène régulièrement repris par Offenbach. Voici donc Jerry Boulet, toute sa bande avec le chat sauvage.

québécois originaire de Montréal, Offenbach, ici à l'instant, le chat sauvage. Direction la Suisse pour refermer Frenchitude avec un groupe originaire de Zurich où ils sont fondés au début de l'année 1969, on est dans le style rock psychédélique, même blues rock. Autour de Walti Anselmo, le guitariste, on retrouve notamment le chanteur Andy Hepp, mais aussi Terry Stevens à la basse, Mojo Wadley, Max Lasser à la guitare. Et c'est fait partie de leurs premiers enregistrements qui a été réédité après en bonus de leur deuxième album Swamp, sorti lui en octobre 1970, ce titre Gypsy Man qu'on entend tout de suite, Crocodile.

Ce 25 août 2026 aurait été le 76e anniversaire de Willie DeVille, né William Paul Bowser Jr. en 1950 dans le Connecticut. Il disparaît en 2009 à seulement 58 ans, victime d'un cancer du pancréas. Cette date permet donc de revenir sur un artiste qui reste à part dans l'histoire du rock américain. En 83, Mick Neville n'est plus vraiment le groupe qui s'était fait connaître au CBGB. Willie DeVille est désormais le seul membre historique encore présent. Autour de lui, une nouvelle équipe qui se met en place et porte du piano, de l'accordéon, des saxophones et surtout beaucoup de percussions. Le résultat s'appelle « Where Angels Fear to Thread », cinquième album studio de Mick DeVille. Et le disque commence par « It Was a Beat of My Heart », une composition de Willie DeVille produite par Ron Albert et Howard Albert. Le morceau reste assez simple dans son propos, les mots manquent pour dire ce que le cœur ressent. Mais derrière cette apparente simplicité, on retrouve cette voix immédiatement reconnaissable et ce mélange de rock, de soul, de rythme latin qui distingue DeVille. Le titre atteint la 89e place du classement américain et connaît également un joli parcours en Europe, notamment en Belgique, aux Pays-Bas et en Allemagne. Pour son anniversaire donc, c'était Willie DeVille et Mick DeVille avec « Each Word's a Beat of My Heart ». On poursuit un tout autre style. On est au Royaume-Uni, à Windsor précisément, qu'on voit le jour au début 1994. Le groupe Republica, on est dans le style rock alternatif, avec notamment la chanteuse Saffron, de son prénom Samantha Sparkling. Derrière les claviers, la basse et la guitare, on trouve Andy Todd, mais aussi Mick Pry et Timmy Dorney, extrait du premier album éponyme Republica sorti en juillet 1996. On retrouve ce titre Republica avec Ready to Go.

le groupe Républicain bientôt à nouveau dans l'actualité, puisque l'année prochaine est prévue, après 27 ans d'absence, la sortie d'un troisième album, Damage Guns, à retrouver donc en 2027. On poursuit tout de suite avec un groupe londonien purement féminin. Le groupe s'appelle All Saints, c'est Melanie Blatt, Chasney Lewis, Simon Rainford, auquel se rajoutent les deux sœurs, Nicole et Natalie Appleton, la première d'ailleurs l'épouse de Liam Gallagher. Le groupe All Saints, qu'on retrouve ici avec un extrait de l'album Saints and Sinners, sorti en octobre 2000 avec Pure Shores.

All Saints avec Pure Shores, le titre classera premier dans les parades britanniques. L'émission du jour touche tout doucement à sa fin. On se retrouve mardi prochain entre 20 et 22 heures pour une nouvelle édition de Pop Rock Attitude. L'émission sera rediffusée ce jeudi entre 16 et 18 heures et samedi entre 18 et 20 heures. Très bientôt, vous retrouverez aussi la liste complète des titres diffusés sur le site radiocollège.fr via la page de l'émission où vous pourrez également réécouter les émissions des semaines précédentes. La semaine prochaine, la séquence Extended Play donc mettra à l'honneur Tokyo Hotel à l'occasion du 37e anniversaire de Bill Kaulitz, l'occasion de se replonger dans la carrière discographique et de permettre de découvrir l'ascension fulgurante d'un groupe révélé par Dirk, Dan Monsoon et Schrei, mais aussi de retrouver des titres marquants parfois oubliés comme Rette mich, Der letzte Dag ou An deiner Seite, Ich bin da, qui ont accompagné le succès international d'une formation et ont profondément marqué la scène rock allemande des années 2000. Et pour terminer cette émission, on se rend en 1966. Michel Polnareff n'a encore que 22 ans et arrive dans la chanson française avec une idée assez simple. Ne surtout pas faire comme les autres. Il possède une solide formation classique, mais regarde déjà vers Londres. Le rock et la pop anglo-saxonne. Son premier succès, La Poupée qui fait non, vient à peine de sortir lorsqu'il enregistre à Londres au studio Pye, Love Me, Please Love Me. La mélodie est signée Michel Polnareff. Pour les paroles, il travaille avec Frank Gerald, tandis que l'arrangement est confié au Britannique Charles Blackwell. Le résultat surprend. Le titre porte un nom anglais, mais le texte est français et raconte une demande d'amour désespérée avec cette phrase devenue célèbre « Je suis fou de vous ». Le public répond immédiatement « Love me, please love me » devient numéro 1 en France et en Belgique et s'impose comme l'un des grands succès de l'été 1966. Au Festival de la Rose d'Or d'Antibes, le titre reçoit même le prix de la critique. Le morceau donne aussi son nom à l'album, même si celui-ci est d'abord simplement baptisé Michel Polnareff. On y retrouve déjà La Poupée qui fait non, L'amour avec toi et Sous quelle étoile suis-je né. Le jeune Polnareff vient de poser les bases d'une carrière qui va profondément modifier le paysage de la pop française. D'ici là, plus que jamais, prenez soin de vous, de ceux qui vous entourent et excellente semaine.

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